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0: José sera en concert à Yamoussoukro à l'esplanade du stade Charles Conan-Bagny le 30 mai 2026. Prenez vos tickets à 5 000, 10 000 et 30 000 francs. José, la fiancée et future mariée, nous prépare les étapes de son mariage, notamment en postant une photo de son shooting avec son fiancé Sérédier. On les voit dans une tenue traditionnelle du peuple bété. Je pense qu'on aura droit comme ça à certaines exclusivités avant le big day, le grand jour.
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Il est 9h passé, vous êtes à l'écoute de Trace City avec Ilia Fofana jusqu'à 13h. Je vous passe tout de suite VDA, juste après on va écouter Vadodo de NASA qui sera bientôt en concert à Abidjan.

Oku Nyakuri, a.k.a. Karis, le rappeur français d'origine ivoirienne, précisément BT, annonce une nouvelle mixtape dénommée Byakugan qui sera disponible dans un mois, le 12 juin 2026. Byakugan est un mot qui nous vient de l'univers du manga Naruto. Il s'agit d'un œil blanc qui vous permet d'avoir une vision à presque 360 degrés, qui peut voir à travers la matière à plusieurs kilomètres. Bref, c'est un véritable super pouvoir.

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0: Imra dévoilera un projet dénommé Sorry I'm Bad, désolé je suis mauvais, le 28 mai 2026 à l'occasion de ses 28 ans. Alors Imra, il est né un 28 mai 1998, donc il aura 28 ans. Ce 28, ça fait beaucoup de 28, hein. Bref. Et il nous fait un cadeau de ce projet, Sorry I'm Bad. On retient aussi son concert au Stade Ebempé, prévu pour le 26 décembre 2026 à 14h, et dont le marketing a démarré en King, en force sur les réseaux sociaux.
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0: Alors, c'est le moment des jeunes, c'est le moment de tous les jeunes à l'écoute. Si vous êtes jeune, arrêtez tout. Si vous êtes en train de manger, arrêtez. Vous êtes en train de boire, arrêtez. Arrêtez tout. Si vous êtes jeune, enfin, déjà même la jeunesse, même c'est quoi la tranche d'âge? 7, 77 ou bien...
1: Après, ça dépend de l'angle.
0: Bon, si voilà. Vous êtes jeune, au chômage, si vous êtes jeune, pas retraité... C'est ça, non?
1: C'est ça, on va dire ça.
0: Si vous êtes jeune, pas retraité, arrêtez tout et écoutez-nous. Alors, vous avez entendu une magnifique voix, c'est celle de monsieur Yannick Niamant, qui est chef de l'agence Prestige de l'agence Emploi Jeune. Il n'est pas seul, il a une magnifique jeune dame. Ouais, je peux dire, hein. Jeune dame.
2: Merci.
0: Elle est jeune. En tout cas, elle est magnifique. Maintenant, jeune, là, elle va nous confirmer.
1: Exactement.
0: Elle, c'est madame Koulibaly Falana, qui est assistante de direction à l'agence Emploi Jeune de Koumassi. Mesdames, madame, monsieur, bonjour.
1: Bonjour.
0: Bienvenue.
2: Merci.
0: Alors, ces deux jeunes qui sont avec nous aujourd'hui pour nous parler d'une foire. Une foire que vous connaissez certainement, qui est à sa 3e édition. C'est la Foire Nationale de l'Emploi et du Recrutement, qui va démarrer bientôt. Alors, comment se préparer pour cette foire? Comment y aller? Comment faire? Comment y participer? Voici les questions auxquelles on va répondre tout de suite. Et la première personne vers laquelle je me tourne, c'est... Madame. Honneur aux dames. Alors, madame, la Foire Nationale de l'Emploi et du Recrutement, qu'est-ce que c'est?
2: C'est une plateforme que le ministère est en collaboration avec l'agence Emploi Jeune a mis en place.
0: D'accord.
2: Pour permettre aux jeunes de Côte d'Ivoire d'être directement en relation avec les entreprises, les acteurs et pouvoir,
1: trouver des opportunités, pouvoir s'insérer,
2: aussi montrer ses capacités, de quoi on est capable,
0: okay.
2: Qu'est-ce qu'on sait faire, qu'est-ce qu'on peut faire, quelle formation on a fait.
0: Donc ça, c'est en live.
2: Voilà.
0: On va pas dire qu'on nous donne pas... On va pas dire qu'on nous donne pas des opportunités, que les offres ne sont pas là. Donc chaque année, depuis 3 ans maintenant, on a le gouvernement, le ministère, qui a instauré cette foire de l'emploi et du recrutement dont madame Falana est bénéficiaire.
2: Exactement.
0: Et donc on se rend compte comme ça au Palais de la Culture et on a des entreprises qui sont là, on vient avec nos CV. Mais est-ce qu'on vient le jour J avec nos CV ou bien faut s'y préparer à l'avance? Est-ce qu'on le fait en ligne? Comment ça se passe, monsieur?
1: Alors, www.agenceemploijeune.ci, c'est la plateforme sur laquelle il faut s'inscrire. Alors, nous avons déjà publié des milliers d'opportunités, mais vraiment des milliers d'opportunités. C'est par exemple, j'ai envie de dire près de 6800, sinon près de 7000 opportunités, rien que pour les CDD et CDI.
0: Okay.
1: On parle d'emploi direct, seulement pour
0: d'emploi,
1: ça.
0: Hein.
1: Offre d'emploi direct.
0: On a environ 7000 en ce moment.
1: 7000 seulement pour ce qu'on appelle les emplois directs, c'est-à-dire tout ce qui est poste en CDD et en CDI. Après, vous avez à peu près plus de 11800 opportunités de formation à visée d'insertion. C'est-à-dire que pour les jeunes ou pour tous les chercheurs d'emploi, les chercheuses d'emploi qui ont fait peut-être des formations universitaires ou d'autres types de formations qui ne sont pas très demandées sur le marché de l'emploi, cette foire leur donne l'opportunité de saisir des opportunités de formation donc pour se reconvertir à des métiers qui sont demandés sur le marché de l'emploi et pour lesquels des entreprises sont à la recherche de main-d'œuvre.
0: C'est intéressant parce qu'on a tendance à se focaliser sur certains domaines d'activité qui sont saturés et alors qu'on a des compétences pour exercer ailleurs, mais on se dit non, j'ai fait communication donc je vais travailler à la radio, à la télévision forcément, alors que même quand t'as fait communication, tu peux être dans un bureau quelque part, exceller et puis gagner ta vie dans ce bureau-là.
1: Absolument. Et justement, je profite l'occasion de ce micro pour interpeller les uns et les autres. Il faut revoir la façon de penser. Aujourd'hui, c'est vrai qu'il y a des métiers classiques comme être enseignant, comme l'enseignement et tout cela. Il y a des besoins, c'est extrêmement important comme métier. Mais vous avez de nouveaux métiers aujourd'hui avec le développement économique de la Côte d'Ivoire dans le domaine du génie civil. Vous avez parfois des métiers, de conducteurs d'engins qui sont très très très bien payés. Et quand je parle de très bien payés, vous avez des salaires qui oscillent facilement entre 400 et 750 000 francs.
0: Regardez-moi ça.
1: Et vous avez certaines...
0: Et même les femmes peuvent conduire,
1: mais
0: même
1: bien
0: ces
1: sûr,
0: engins-là.
1: Parce que, exactement, parce que les femmes conduisent des véhicules et tout cela, donc elles peuvent le faire. Mm-hmm. Et c'est des engins qui sont électroniques, des cabines climatisées et tout cela, qui offrent quand même de très bonnes conditions de travail. Mais je vous assure qu'un jour, on discutait avec un directeur technique d'une entreprise de BTP qui nous disait que pour une machine spécifique là, à conduire, engin de chantier, mais ils étaient prêts à mettre 2 millions de francs CFA par mois sur la table, je vous assure.
0: Allez-y, il y a des domaines qui sont encore inexploités. Laissez tous les domaines. Genre, vous voulez la lumière, alors que dans l'ombre, dans l'implantation, dites-nous,
2: ce
0: Madame Falana.
2: Concernant la reconversion, il faut savoir que moi, je suis informaticienne de base.
0: Ok.
2: J'ai fait un BTS informatique, mais aujourd'hui, je suis assistante de direction.
0: Voilà.
2: Je ne travaille pas comme informaticienne. Du coup, il faut accepter de se reconvertir quand son domaine est saturé.
0: Et se former. Et c'est ce que nous propose l'agence Emploi Jeune à la Foire Nationale de l'Emploi et du Recrutement. Donc, vous allez rencontrer en B2B, en face-to-face, des entreprises, des décideurs et des organismes qui pourront vous former, qui pourront vous accompagner durant votre formation ou même votre insertion professionnelle. Ça va se passer du 18 au 21 mai au Palais de la Culture de Trècheville. Donc, dans 3 jours, 18 au 21 mai au Palais de la Culture de Trècheville, c'est la 3e édition de la Foire Nationale de l'Emploi et du Recrutement. Il y a des milliers d'offres qui sont en ce moment sur la table et qui attendent vous, qui vous attendent, qui attendent vos CV. Mais avant d'aller à cette foire, il faut se préparer. Comment ça se passe? Allez sur le site que Monsieur Niamon a donné, agenceemploijeune.ci, www.agenceemploijeune.ci. Donc, sur ce site-là, on peut déposer nos CV.
1: Vous déposez vos CV, donc dès que vous inscrivez et vous déposez votre CV, vous pouvez postuler donc en un clic.
0: Wow.
1: Je précise, la procédure était super simplifiée. Donc en un clic, vous pouvez postuler donc à autant d'opportunités que vous souhaitez, pourvu bien sûr qu'elles correspondent à votre profil. Et puis l'innovation, enfin l'une des innovations de cette 3e édition de la Foire Nationale de l'Emploi et du Recrutement, c'est qu'il y aura des masterclass, par exemple, sur des thématiques spécifiques, avec des domaines comme le numérique, l'agriculture, le génie civil, tout ce qui est métier lié donc aux mines et aux hydrocarbures, donc tout ce qui est mines et pétrole. Il y aura des masterclass dessus. Et toujours parlant d'innovation, on aura même un espace dédié spécifiquement à tous les jeunes qui ne savent pas quoi faire dans la vie.
0: C'est ça. C'est parce qu'il y en a qui ne savent pas.
1: Exactement. Ils ne savent pas comment s'orienter, quel métier choisir, ainsi de suite. Il y aura un espace qui leur sera dédié pour leur présenter donc les métiers porteurs, les secteurs d'avenir, ainsi de suite, pour les aider à mûrir le choix d'orientation professionnelle.
0: Et c'est du 18 au 21 mai. Donc vous allez sur le site www.agenceemploijeune.ci, vous vous inscrivez, vous postulez et puis vous vous rendez au Palais de la Culture. Donc une fois qu'on s'inscrit, je pense qu'on a un numéro ou je sais pas, on va directement au Palais de la Culture pour aller rencontrer les entreprises auprès desquelles on a postulé ou bien comment ça se passe la suite?
1: Alors, il y aura un dispositif. Donc, on va dire un dispositif qui va prendre en compte en charge, disons, deux types de visiteurs. Donc, on aura les visiteurs qui auront postulé en ligne, qui auront déjà des entretiens calés dans l'agenda, voilà, qui viendront et qui iront donc directement à leur entretien.
0: Okay.
1: Et puis, on aura également celles et ceux qui viendront de façon spontanée donc participer à la foire. Il y a tout un dispositif pour les accueillir, avec des agents d'accueil, des conseillers en insertion professionnelle qui vont regarder leur CV et les orienter vers des entreprises qui seront sur place et qui auront des besoins également déjà publiés, ainsi de suite. Donc, sur le champ, ils pourront avoir donc des entreprises, avoir des entretiens. Et puis, il y a un espace, par exemple, on aura un espace qu'on appelait l'espace recrutement express,
0: express,
1: où vous aurez une centaine d'entreprises en même temps présentes qui recevront je dirais chaque fois et minute par minute des
0: candidats. Genre, vous avez 5-10 minutes pour convaincre cette entreprise,
1: voilà,
0: de vous garder, de vous embaucher.
1: Voilà, wow, pendant,
0: j'adore le conseil.
1: Exactement. Voilà. Donc, une centaine d'entreprises prêtes à faire des entretiens sur place et qui pourront donc les accueillir.
0: Waouh.
2: Il y a des entretiens spontanés, mais il y a aussi des recrutements spontanés. Parce que c'est de ça que moi j'ai profité.
0: Ah bon?
2: Oui. C'était un entretien spontané.
0: C'était quand, l'année dernière ou l'année d'avant?
2: C'était la toute première édition de la
0: D'accord.
2: foire. C'était l'année d'avant.
0: Oui. Comment ça s'est passé? Dites-nous. Dites-nous. Je rappelle qu'on parle à Koulibaly Falana, qui a fait informatique de base. Et qui est aujourd'hui assistante de direction à l'agence Emploi Jeune de Koumassi et qui a participé à la première édition de la Foire Nationale de l'Emploi, Foire Nationale de l'Emploi et du Recrutement, qui a fait un entretien express.
2: Oui, un entretien express

0: d'accord.
1: Et toutes les quatre aujourd'hui, nous avons un emploi stable.
0: Waouh. Wow. Eh bien, pour, voilà, c'est la preuve que ça marche, que c'est réel. Voilà, qu'il faut se rendre à cette foire nationale de l'emploi et du recrutement du 18 au 21 mai au Palais de la Culture de Trècheville. Donc, c'est tous les jours du 18 au 21. De quels sont les horaires?
2: 8 heures, disons, non, de, enfin, c'est toute la journée, donc déjà à partir de 8h,
0: okay.
2: Voilà, jusqu'au soir 17h, 17h30, okay. Voilà, nous serons prêts à vous recevoir. Venez nombreux, partagez l'information à votre réseau. Mm-hmm. Je voudrais m'adresser aux parents.
0: Dites.
2: Qui sont à l'écoute. Mm-hmm. Alors, parfois, les parents ont payé les études et s'inquiètent aujourd'hui de leurs jeunes, de leurs enfants qui n'ont pas encore d'emploi, ainsi de suite. Mm-hmm. Voici une opportunité. Il faut encourager vos enfants à participer à cette foire. Mmh. Parce que parfois, vous savez, les jeunes ont beaucoup de préjugés, comme Madame Koulibaly l'a dit, si je connais personne là-bas, je ne peux pas obtenir quelque chose, c'est ainsi ça. De suite, et autres. On n'a pas besoin de vous connaître, on a juste besoin de vous, de vos compétences, et les entreprises seront sur place. Ce n'est pas l'agence emploi jeune qui va donc faire le tri pour dire, écoutez, non, toi, on te connaît, on ne te connaît pas. Non, non, non, non, non.
0: Les entreprises seront là.
2: Les entreprises seront là. Mmh. On crée le cadre. On vous invite à venir rencontrer ces entreprises, à faire votre, donc, votre pitch, on va dire, pour les convaincre, et puis à saisir des opportunités. J'ai parlé de près de 7000 opportunités, de plus de 3000 opportunités de stage pour ceux qui n'ont pas encore d'expérience, de près de 12000 opportunités donc, de formation à visée d'insertion, mais c'est environ 6750 opportunités de formation pour celles et ceux qui ont un projet, en fait. Parce que tout le monde n'est pas fait pour l'emploi salarié.
0: C'est ça.
2: Ceux qui veulent créer donc leur business, ainsi de suite. Il y a 6750 opportunités de financement pour vos projets également.
0: Allez-y, juste allez-y, voilà, allez-y à la Foire Nationale de l'Emploi et du Recrutement. C'est la troisième édition au Palais de la Culture du 18 au 21 mai. Le 18, c'est quand précisément
2: lundi.
0: C'est lundi.
2: C'est dès ce lundi, après-demain lundi.
0: Ouais, du 18 au 21 et à partir du 1er juin, dans toutes les régions de la Côte d'Ivoire, on vous donnera confirmation très bientôt, donc du 1er au 3 juin, dans toutes les régions de la Côte d'Ivoire, pour ceux qui nous écoutent en dehors d'Abidjan. Mais en attendant, si vous êtes à Abidjan, rendez-vous du 18 au 21 mai au Palais de la Culture pour la troisième édition de la Foire Nationale de l'Emploi Jeune et du Recrutement. Préparez-vous avant d'y aller. Dès maintenant, allez sur le site www.agenceemploijeune.ci. Inscrivez-vous, faites entrer votre CV, postulez auprès de toutes les entreprises qui sont là, évidemment, sur la base de vos compétences. Et puis rendez-vous lundi sur le site avec vos CV également. Partez armés. Partez armé, prenez votre CV, armez-vous, et puis partez, priez, ça va marcher. Parce qu'on a Koulibaly Falana qui est avec nous et qui a bénéficié de cette foire.
1: Pour la petite anecdote, lorsque moi je suis partie, je n'avais pas mon CV.
0: Ah,
1: du coup, je l'avais.
0: Mais son CV, elle était quand même...
1: Non, je l'avais je l'avais pas physiquement, donc... On m'a taquiné, on dit, ah, comme tu es informaticienne de base.
0: C'est numérique.
1: Voilà, tu es numérique et tout, mais voilà, le conseil.
0: Il faut partir avec son CV.
1: Avec vos CV. Voilà.
2: Je profite de ce qu'elle vient de dire pour insister sur un point. C'est que participer à la foire, c'est totalement gratuit. Il n'y a rien à payer.
0: Ne vous faites pas avoir par qui que ce soit, ne donnez pas un rond à quelqu'un, il n'y a rien à payer.
2: Rien du tout à payer. Et puis préciser aussi, enfin, rappeler. Que pour la foire de l'année dernière, en fait, la première édition, c'était en mars 2025. Ensuite, il y a une deuxième édition, toujours en 2025, au mois de juillet 2025. Au mois de juillet, qui s'est fait, voilà. Donc, ça fait deux foires en 2025.
0: Dans la même année.
2: Et puis, on a donc la première foire de 2026 qui se fera du 18 au 21. Et puis, pour l'année dernière, par exemple, on a eu des membres du gouvernement, des ministres qui sont venus, qui ont fait des entretiens également avec des candidates et des candidats et qui en ont retenu. Voilà, on a eu le ministre de la communication, par exemple. Voilà, on est sur une radio, donc le ministre de la communication qui a fait des entretiens, Madame la ministre Belmondo qui a fait également des entretiens.
0: Donc,
2: qui a retenu.
0: Ah, c'était vous.
1: Oui, c'est madame la ministre Belmondo qui m'a pris
2: en entretien. Voilà, qui en ont retenu dans leur ministère, le ministre Mamadou Touré qui était présent et tout cela. On a eu des personnes recrutées et je précise que mon assistante de direction, elle a été recrutée justement à l'occasion de la foire.
0: Incroyable.
2: Voilà, donc

0: C'est autant de témoignages pour convaincre nos amis jeunes et toutes les personnes qui sont en quête d'opportunités, de reconversion ou de meilleures opportunités, qui sont peut-être déjà en activité mais qui recherchent de meilleures opportunités. On a des postes de haut niveau, des postes de cadre dirigeant également, comme des postes par exemple de directeur financier, de directeur général adjoint. Et tout cela, ce sont des opportunités que vous trouvez sur www.agenceemploijeune.ca.
1: Allez-y. 3fois.agenceemploijeune.ci. Rendez-vous à la 3e édition de la Foire nationale de l'emploi et du recrutement du 18 au 21 mai 2026 au Palais de la Culture. Ça démarre ce lundi et à partir du 1er juin, donc du 1er au 3 juin, dans toutes les régions de la Côte d'Ivoire, on va confirmer ça sur les différents réseaux de l'Agence Emploi Jeune. Merci à Koulibaly Falana, bénéficiaire de cette foire. Et puis merci à monsieur Niaman Yannick, chef de l'agence Prestige de l'Agence Emploi Jeune.
0: C'est un moi qui vous recevoir. Remercie. Merci à Trince, merci à vous également.
1: Merci et puis rendez-vous lundi au Palais de la Culture. Venez s'il vous plaît, venez, ne négligez
0: venez
1: pas
0: nombreux.
1: Ce genre d'opportunité. Venez, on vous attend lundi au Palais de la Culture avec vos CV. Mais avant, inscrivez-vous et puis postulez sur www.agenceemploijeune.ci. Allez, à lundi. Nous on continue Tracity en musique, merci à vous.
0: Merci. 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
1: Reste à jouer et reste à Where Do We Go? Nous, on va à la Foire Nationale de l'Emploi et du Recrutement initiée par l'agence Emploi Jeune. Si t'as rien de prévu, viens avec nous. C'est du 18 au 21 mai. Si tu es au chômage, si tu rêves de reconversion ou d'avoir une formation, c'est l'endroit idéal. Du 18 au 21 mai, c'est la semaine prochaine à partir de lundi et dans les autres régions de Côte d'Ivoire à partir du 1er juin. Il y aura confirmation sur les sites de l'agence Emploi Jeune. Venez trouver du travail, venez trouver un emploi, un financement, un accompagnement. Ça se passe au Palais de la Culture, c'est gratuit. Inscrivez-vous sur le site www.agenceemploijeune.ci.
2: Allez.

0: Mike Calabi s'est mis à nu sur les réseaux sociaux. J'ai pas dit qu'il s'est déshabillé. Il s'est mis à nu, c'est-à-dire que vraiment il s'est rendu vulnérable dans une vidéo en parlant de la dépression qu'il a connue. C'est un sujet un peu tabou, mais qui est de plus en plus déstigmatisé. Il a parlé de santé mentale. Il a dit que le dernier trimestre de l'année 2025 était très lourd pour lui. Il a connu la dépression, la déception, la trahison, deux accidents, deux tentatives de suicide. Mais il a choisi de rester debout. Il vous incite à prendre soin de vous et de votre santé mentale. Il a failli abandonner, mais heureusement, voilà, il a tenu à garder la tête haute et il annonce un nouveau single intitulé « Mes blessures ». Et c'est important de voir des hommes surtout parler de santé mentale et de dépression parce que les hommes ont tendance à faire les durs. Je sais pas, la société peut-être vous demande de l'être, mais quand vous traversez ces moments-là, c'est important de partager, de montrer que ça peut arriver à tout le monde et que ça n'arrive pas qu'aux femmes ou qu'à une certaine catégorie de personnes. Donc Mike Calabi annonce un nouveau chapitre dans lequel on ne fuit plus, mais on se construit et on brille ensemble. Voilà. Très bientôt sur ses réseaux sociaux et sur toutes les plateformes, le single « Mes blessures ». On va écouter Gims dans la suite de notre balade.
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0: 15 mai 2026, date de sortie de musique en pagaille. Imra avait annoncé le single Barabara qui est toujours pas disponible. Taïk a dévoilé son album Joya comme convenu. Voilà, l'album est disponible sur les plateformes. Il y a des collaborations avec Tessabi, Mounir, Lara Fabian, Ayana Kamura, Masgo. Et Drake aux États-Unis a surpris tout le monde en dévoilant non pas un mais trois albums. On attendait l'album Iceman. Du coup, on a droit à trois albums, Habibti et Made of Honor. Et nous prouve ainsi sa domination. C'est quand même le deuxième, ouais, plus gros vendeur de l'histoire du rap US derrière Eminem. Les albums de Drake sont disponibles et totalisent une quarantaine de titres sur les plateformes, 43 nouveaux morceaux. Il règle un peu ses comptes, il se réconcilie avec d'autres. Bref, savourez tout ça sur les plateformes.
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1: Reste avec nous et écoute dans la suite All Eyes On You de Meek Mill en feat avec Nicki Minaj et Chris Brown. Il y aura aussi Rosie Layo, Ma Dernière Relation, Devon Thames, Didi B, Je M'Appelle, et tout de suite le buzz 13 de la semaine, Sexy Nana de Aya Nakamura, qu'on retrouve sur le nouvel album de Tyke.
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0: En route pour la Coupe du Monde, l'équipe de France a dévoilé la liste des 26 joueurs qui composeront l'équipe pour tenter de ramener une troisième étoile en France. Ça va être chaud, mais bon, faut y croire. Donc dans cette liste, on retrouve Dembélé, Désiré Doué, Zaïre Emery, Kanté, Upamecano, Rabiot et Mbappé, le joueur le plus sifflé du stade Bernabéu, qui a déclaré, je cite, « Je suis heureux à Madrid, pourquoi voudrais-je partir ?» Ça, c'est une réponse à tous les détracteurs. Donc Mbappé va jouer sa troisième Coupe du Monde, il fait partie de la liste des 26 bleus. Et la liste des 26 éléphants est attendue dans quelques heures ici en Côte d'Ivoire.
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1: C'est Audi là qui est du coup. 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
1: C'est Daoudi là qui est du coup. Jolie maman, chante un peu. Hey.

0: non. C'est Ivan Choco qui a fait le clip.
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0: 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Et ouais, le rendez-vous de la bonne humeur, les amis, c'est sur Trace FM tous les soirs de la semaine à partir de 20h jusqu'à 22h, ouais. Comment je me perds le latin? Bah, c'est normal, hein, parce que quand on arrive ce jour-là, c'est un peu,

Ouais, c'est le week-end, ça arrive comme ça. Bon, il y a des gens qui ont fait le pont, hein, parce que hier c'était férié, célébration de l'Ascension, si je me trompe pas. Et voilà, il y en a qui ont profité pour aller un peu, tu vois, dans les villes un peu reculées. Donc ils n'ont pas eu le temps d'arriver sur Abidjan. Mais bon, on est là, on est avec vous. Je pense que lundi encore, on a un beau férié. C'est vraiment une. Enfin, les gens disaient que mai c'était le mois que les gens appréciaient. Mais la plus grande nouvelle de ce mois de mai, c'est qu'il y a mon anniversaire. Et ouais. Écoutez, petit placement de produit, me jugez pas. Il y a mon anniversaire, donc vous savez comment je vous rabâche les oreilles, hein, pour les plus anciens. Sinon, pour les nouveaux, bah écoutez, j'ai mon anniversaire tout le mois de mai. J'aime bien les cadeaux. Le programme, c'est Génération 2.0. On se permet de discuter de sujets qui vous intéressent, de sujets dont vous parlez entre vous, à la maison ou sur Internet. On les ramène pour vous pour en faire un grand lieu de discussion. Et pourquoi pas, on peut être entendu aussi et avoir solution à ces problèmes-là qu'on étale. Et donc, pour les vendredis, c'est total flexer, c'est total libre antenne. Vous abordez le sujet qui vous tient le plus à cœur. Soit vous décidez de partager un coup de cœur avec nous, donc ça sera le flip, ou un coup de gueule, ça sera un flop. Ou bien, vous revenez sur l'un des sujets qu'on aura abordé cette semaine. Voilà qui est dit. Musique, bonne humeur, sujet, discussion. C'est ce qui vous attend dans Génération 2.0 au 27 225 08 200 dans quelques instants seulement. Entre temps, comme on aime la nouveauté par ici, comme nous sommes premiers sur les hits, on vous envoie la toute nouvelle sortie de TNT, La Position. Ils sont d'ailleurs en concert début juillet au Palais de la Culture. Ça fait plaisir de les voir à nouveau sur scène. Ils nous envoient donc La Position. On prend position pour bien kiffer Génération 2.0 dans quelques instants seulement. TNT sur la radio.

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1: On est de retour avec vous dans la suite de Génération 2.0 pour ceux qui débarquent sur l'antenne de 95.0, c'est l'antenne de Trace. Merci d'être avec nous, merci de nous avoir choisis. Je vous avais bien égrené le programme de cette émission, mais j'avais omis de mentionner qu'on fait un peu de béret par ici. Enfin, en tant que bon ivoirien. On y go pour le Képasso.
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1: C'est le moment de faire une petite mise à jour. Oh, c'est qui s'est passé sur Internet? Vous savez, on n'était pas là hier. Ah, il y a des informations qui certainement sont passées que vous avez manquées. Bah écoutez, on va vous expliquer un peu de quoi il est question, de quoi il s'agit. On va démarrer de plein pied direct dans le coupé décalé avec Didi Yeman qui a dévoilé son clip. Tu as raison. Donc son dernier bijou. Le gars, il est en mode. Il sait pas, il carbure à quoi? Je sais pas, le gars, il boit du kérosène tous les matins, mais c'est incroyable comment il est productif et comment ses titres sont accueillis avec, enfin, vraiment avec beaucoup de ferveur, les challenges. Bon, laisse tomber, le gars, il était chorégraphe de base. Donc, quand il y a un son qui arrive, il y a directement une danse qui accompagne. Et donc, il a fait sortir le titre Tu as raison, qui, je rappelle, était en trend déjà sur TikTok. Après, c'est Nimo. Écoutez, me jugez pas, je suis là pour parler, pas pour chanter. Je me permets comme ça, à deux, trois petits plaisirs de temps en temps. Écoutez. Donc, Didi Yeman qui fait sortir son titre là, son clip d'ailleurs, beau clip, j'adore les transitions du clip, c'est incroyable, il y a de la recherche vraiment, c'est bien travaillé, la tenue, l'arrivée des danseurs, leur tenue, comme l'enchaînement des scènes, vraiment, tu sais qu'il y a une belle écriture derrière. Mais il faut savoir que la promotion de ce titre là a été faite avec une jeune dame, elle s'appelle Ishan, hein. Je pense qu'il y a beaucoup qui vont découvrir son prénom là, parce que je suis mounia et que je sais tout. Permettez que j'ai ri un peu. Bref, donc la petite, elle s'appelle Ishan. Et son histoire avec Didi Yeman, c'est qu'elle a été interviewée. Vous connaissez maintenant le système de micro-trottoir qui est répandu en Côte d'Ivoire dernièrement et même sur Internet. Donc ils l'ont arrêtée dans une rue de Yopougon. Pendant qu'on lui parlait, elle a commencé à danser. Et puis elle a dit, ah, Didi Yeman, hein. Et puis elle dansait, bon, enfin, comme bon enfant de Yopougon. Voilà, donc du coup, c'est devenu un peu en mode une trinde. Les gens étaient en mode, non, mais les gars de Yopougon sont aléatoires, ou nanana. Et le gars qui a réalisé ce micro-trottoir, il s'appelle Jordan au micro, enfin, c'est le nom de ses réseaux. Et il a permis la relation entre l'artiste et Ishan, la jeune dame qu'on a interviewée. Donc désormais, qui s'appelle Didi Yeman, là, sur les réseaux. Et ils se sont vus. Faut savoir que Didi Yeman était en train d'enregistrer le titre là depuis. La chanson qui est sortie là. C'est pas quand il a rencontré la fille, il allait enregistrer. Hein. Pour ceux qui le suivent sur Snap, il avait déjà commencé à enregistrer. Il y avait même une partie qui avait été drop sur Snap où il dit « Les émotions, c'est pour les faibles ». Si vous avez écouté la chanson, vous allez voir la partie. Donc, ça avait été déjà drop. Il avait déjà enregistré son son. Maintenant, quand il a rencontré la jeune dame, peut-être par coup d'inspiration, il s'est dit « Bon, ok, attends, je vais rajouter la voix de la dame ». C'est là qu'il a dit maintenant dedans « Il y a Didi Yeman là ». Peut-être là, vous allez apprendre. Mais il avait déjà enregistré son son. Du coup, quand il a fait la promotion avec la jeune artiste, hein, puisqu'on va l'appeler comme ça, Ishan, la partie trend des réseaux sociaux, en fait, elle arrive, elle danse. Et puis, il y a une phase qu'elle fait qui attrape que des gens jusqu'à... Donc, les gars s'attendaient à voir ça dans le clip. Ils estiment que la fille, il n'y a même pas de lumière dans le clip. Que Didi Yeman l'a trop éteinte. Et en plus de ça, il n'a pas crédité. Qu'il devait la créditer. Bon... Ils n'ont pas parlé des conditions de travail. Peut-être qu'ils ont conclu d'un marché entre deux. Peut-être que je sais pas. Peut-être qu'elle va être sa danseuse, on ne sait pas. Mais les gens ont commencé à critiquer ça. C'est question de donner de la force à Didi Yeman. Il y a son nouveau clip si on aime. Vous vous rappelez l'année dernière, Monsieur, Madame Macron descendait d'un avion. En descendant de cet avion là, on a vu que sa femme Brigitte Macron l'avait waclé. Elle l'avait bien giflé. Et les gens étaient en mode « Mais qu'est-ce qui se passe ? Mais pourquoi Macron, il a été giflé par Brigitte ?» Ah bon. Un an plus tard, les raisons sont sorties. En effet, le président aurait, je pèse bien mes mots, entretenu durant plusieurs mois une relation dite platonique avec une actrice iranienne. C'est ça qui n'est pas passé. Donc les messages sont allés un peu trop loin. Donc Brigitte n'a pas supporté. Elle a dit plus jamais tu me refais ça. Je vais t'envoyer une gifle. Comme ça tu vas te rappeler de ça toute ta vie. Mais je rappelle que la violence est interdite. Hein. Sous toutes tes formes, elle est interdite. Aujourd'hui, Emers Faye à 13h au JT de la chaîne nationale a donné le nom de la liste des joueurs sélectionnés pour le Mondial 2026 aux États-Unis, Canada et Mexico. Je ne sais pas si je dois vous la donner, mais en tout cas ça fait beaucoup parler. Écoutez, on retrouve Yaya Fofana et Mohamed Koné et puis Alban Lafont chez les gardiens. On retrouve également au milieu de terrain Seko Fofana, Parfait, Guiagon, Franck Kessié, Ibrahim Sangaré, Jean-Michel Seri et Inao Christ Koulibaly. En attaque, on a Simon Adingra, Ange Yohan Boni, Ahmad Diallo, Oumar Diakité, Yann Diomandé, Evan Guessant, Nicolas Pepe, Bazoumana Touré et Eli Wahi. À la défense, Emmanuel Agbadi, Clément Akpa, Ousmane Diomandé, Guéla Doué, Ghislain Conan, Odilon Kosonou, Evan Dika, Wilfried Sango. Et puis à la réserve, on a Ira Tapé, Christopher Opéry et puis Malik Yalkouye et les deux grandes surprises de ces réserves-là, Martial Godot et Sébastien Haller. Voilà, donc inutile de vous dire que ça fait jaser sur la toile parce qu'il y a des personnes qui estiment qu'il y a certains joueurs qui n'ont pas leur place, dans cette sélection-là, que peut-être que Haller il devait rentrer ou encore Martial Godot qui avait quand même fait un beau match quand il était venu, il avait fait ses preuve et pour eux il y a des personnes qui sont en réserve qui ne devraient pas être à contrario de ceux qui figurent dans la liste officielle. Bref, vous avez vu la liste, ça aussi ça peut être un sujet de ce soir hein. Comme je vous l'ai dit, on est en mode flip-flop, on est en mode surtout libre antenne, donc vous abordez le sujet qui vous sied mais juste dans le respect et dans le bon ton. 27 225 08 200 c'est le contact pour nous rejoindre aujourd'hui, c'est vendredi, c'est Flexer sur la radio, on s'en va du TRK, comment on écoute ça et puis on revient pour la suite de Génération 2.0.
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0: 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C'est Ivan Choco qui a fait le clip.
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1: Après cette bonne dose musicale, les amis, je pense que c'est le moment pour qu'on puisse discuter un peu de ce qui nous a marqué cette semaine, voire la semaine d'avant, soit celle d'avant. Bref, c'est vous qui voyez. Le téléphone est open 27 225 08 200. Permettez juste, hein, les amis, je vous demande pardon, que je fasse un petit récap des sujets qu'on a pu aborder. Donc lundi, on parlait de la chose qui fatigue le plus dans la circulation à Abidjan. Mardi, on parlait d'évaluation de richesse. Est-ce que pour vous, une personne qui a pu s'acheter une voiture, une maison ou un terrain peut être considéré comme riche? Et puis mercredi, vous aviez le sujet, le courrier. Et puis aujourd'hui, comme je le disais tantôt, vous avez l'occasion de revenir sur l'un de ces sujets-là ou bien de parler de tout ce qui fait l'actualité. Bref, c'est la libre antenne de Trace qui ouvre ses portes. Allô, allô.
2: Allô.
1: Ah, ça va, Ricky? Ah, t'es très ouais. À l'heure, hein.
2: Ouais,
1: c'est à t'es le premier qui... Ah ouais, c'est vrai, on n'était pas là hier. Ah, c'est vrai. Je voulais dire, t'es le premier. Dès que j'ai ouvert, le premier. C'est toi qui as commencé à ring directement. Ça va, ça ouais, dit quoi? Hier, c'était bien quand même, t'as pu te reposer?
2: Ouais, très bien.
1: Ok, d'accord. Alors, oui, vas-y, dis-moi.
2: Mercredi,
1: elle
2: n'a pas étudié,
1: hein. Il pense pas. Oh my goodness. Ok. Oui, on était avec Shaolin, ouais. Mince. Ouais, on était avec Shaolin. Ouais. Ok, allez, vas-y, dis-moi, Ricky, de quoi est-ce que tu souhaites parler? Ouais.
2: J'essaie de parler de la liste.
1: Je me disais bien, mon petit doigt me disait qu'on allait être très foutus ce soir. Alors ouais. dis-moi, qu'est-ce que tu as avec cette liste?
2: Bon, j'ai pas de grande chose en tout cas, hein, parce que déjà tous les joueurs qui ont été sélectionnés sont des bons joueurs.
1: Ok.
2: Voilà, ils sont très talentueux, là, c'est pas difficile à parler. Les goûts et les couleurs ne se disent pas. En tout cas, ils sont très talentueux. Maintenant, j'ai un petit truc sur lequel je voulais m'exprimer. Après ça, j'ai appelé.
1: Mm-hmm.
2: Ça dit, comment on appelle ça? Il y a des demandes qui sont intermédiaires à répondre.
1: Ok. Si tu peux pas répondre, ça va me plaire. Ok.
2: Ça dit que si un avocat qui doit défendre quelqu'un,
1: mm-hmm.
2: Est-ce que si. S'il n'a pas pris contact avec son client là, il ne sait pas que son client ressemble à quoi, bien il n'a pas écouté son client. Il n'a pas eu de contact physique avec son client. Est-ce qu'il peut défendre son client valablement?
1: Bon, ça, je n'ai pas fait le droit, mais je ne pense pas. Hein, je sais pas. Je n'ai pas fait le droit, mais je me dis que naturellement, il y a au moins une petite prise de contact, quoi.
2: Voilà.
1: Ok.
2: C'est là qui me gêne un peu. C'est-à-dire, sinon, ils ont fait la liste, moi, j'ai aucun problème avec, mais j'ai un petit problème avec la tâche.
1: Uh-huh.
2: Ils ont sélectionné Yann Boli, c'est ça, non?
1: Uh-huh.
2: Je ne sais pas qui il peut. Voilà, Yann Boli, bien Boli, voilà, Boni. C'est un excellent
1: joueur. Dans les attaquants, là?
2: Oui, dans les attaquants.
1: Eli Wai. Et ok, Yohan Boni.
2: Voilà.
1: Ok.
2: En fait, il le voit jouer à l'intérieur, il y a même les champions. En tout cas, c'est un excellent joueur.
1: Uh-huh.
2: Il joue très bien, il réplique, il participe au jeu, tout.
1: Uh-huh.
2: Maintenant, là où moi, ça me gêne.
1: Uh-huh.
2: Tu vois où il est, tu vois le timing un peu où ils l'ont sélectionné.
1: Uh-huh.
2: Voilà.
1: Pour toi, il n'a pas encore... vu que le foot, c'est pas forcément bien d'avoir des individualités, mais c'est voilà. Bien de pouvoir faire les combinaisons, de savoir qui match avec qui. Et si j'ai bien compris ce que tu dis, tu ne doutes pas de ses capacités individuelles, mais pour toi, tu penses qu'il n'a pas eu le temps de s'imprégner vraiment de... Ok.
2: Exactement, parce que à le mois, dans le dernier mois, Alain n'était pas apte, mais ces derniers mois-là,
1: uh-huh.
2: Alain a beaucoup joué. Et lui-même, il a fait une interview où il dit non, il est prêt à venir défendre les couleurs du pays.
1: Uh-huh.
2: Moi, j'ai dit, la Côte d'Ivoire, c'est un pays de foot.
1: Uh-huh.
2: Si tu ne connais pas un peu l'adrénaline qui s'est... Les transferts en toi et le public là
1: uh-huh.
2: Pour défendre nos couleurs là, ça sera difficile pour toi
1: uh-huh.
2: Parce que tu ne sauras pas qu'est-ce que
1: tu comprends, tu ne connais pas l'enjeu.
2: Voilà le poids qui est sur ton dos là, tu sais pas.
1: Uh-huh.
2: Alors là, il est venu, c'est quel poids qu'ils sont dos. Si on part dans les pays, ils ont participé aux éliminatoires du mondial,
1: uh-huh.
2: Tu vois, il sait un peu. Quand souvent tu es dans le bus des éléphants, quand ils traversent les rues d'Abidjan, comment les spotters courent derrière le bus jusqu'à vous, à votre hôtel, tout. Il sait comment les spotters vous assistent à vos entraînements. Il a ce truc-là.
1: Mm-hmm.
2: Bon, quelqu'un, ils l'ont appelé. C'est pas maintenant, ils l'ont appelé depuis. Même préparé pour Eli Wai, mais on a accepté. On peut accepter un, mais on peut pas accepter deux comme ça qui vont venir prendre la place des gens qui sont battus, hein, qui ont donné leur sang, leur sueur pour le drapeau. Et à la dernière minute, ils disent non, qu'ils peuvent venir défendre les couleurs. C'est pas pour dire non qu'ils ne peuvent. Allez, même quand il venait à la CAN, il était blessé.
1: Mm-hmm.
2: À la CAN 2023-2024, il était blessé. Adenko était blessé. Il y a des complémentarités dans
1: quand t'es blessé, dans les...
2: Voilà, tu vois un peu, non? Ça fait mal, au fait. Ça fait mal, même si le joueur ne va pas parler, là, mais c'est des trucs qui font mal.
1: Mm-hmm.
2: Tu peux prendre un joueur qui vient et il va partir directement. Il va se croiser en France, là-bas, France, en Amérique, et c'est fini, il revient. Il ne sait même pas. Il connaît pas l'état d'esprit des supporters ivoiriens.
1: Mm-hmm.
2: Tu vois, après, en 2027, on a une CAN à jouer. Mm-hmm. 2028, encore, il y a une CAN. S'il aime vraiment son pays, là, qui veut vraiment jouer pour la Côte d'Ivoire, là, il n'a qu'à patienter. Le mondial va finir, là. Il allait venir. On allait l'intégrer facilement.
1: Mm-hmm.
2: Il y a des joueurs qui pensent à leur je sais pas comment dire, à leur carrière, comment ils vont faire leur lobbying pour pouvoir évoluer dans leur club, tu vois un peu, non?
1: Mm-hmm.
2: Bah, ils ne sont pas venus aider. Moi, à la peine, une intervention. Au moins, s'il disait qu'il ne pouvait pas jouer, même son coach à Utrecht, là, a dit que non, il est très, c'est un joueur très, très important. Il joue, il est en forme en ce moment. Tu vois, ils l'ont mis de côté. Bon, en bas, c'est plein, le vin est attiré, même si c'est corsé, là. Nous sommes obligés de le boire, nous sommes obligés de le soutenir.
1: Mm-hmm.
2: Voilà. Mais l'argument que le coach a donné là, c'était pas.
1: Pour toi, c'est ça tient pas. Ouais, c'est pas cohérent. Ok.
2: Voilà, parce qu'il a dit non, c'est un choix qu'il devait faire. Non. Et si c'était vraiment un choix que tu devais faire là, le choix que tu devais faire, c'était à l'heure.
1: Mm-hmm.
2: Mais s'il y avait au moins, tu pourrais te donner au moins des justificatifs pour dire qu'à l'heure, il y a eu quelque chose, là au moins tu comprends.
1: Mais tu es d'accord aussi avec moi, enfin, pour terminer, avant que les gens ne t'abattent, tu es d'accord avec moi aussi qu'une liste ne va pas satisfaire à 100%. Il y aura toujours quelqu'un qui va trouver quelque chose à redire. Donc même s'il y avait à l'heure, tu aurais eu des gens qui allaient dire « Mais ah là, il a blessé, c'est vrai qu'il a joué dernièrement, mais le gars n'est pas au top de sa forme. » Alors que peut-être Johan Boni, il a fait des choses à l'Inter de Milan qui auraient pu être bénéfiques pour nous. Tu es d'accord avec moi?
2: Il était d'accord, mais là, au moins, il allait comprendre. Parce qu'ils n'ont jamais vu Yann Boni jouer avec les...
1: l'équipe, ok.
2: La Côte d'Ivoire, c'est un pays, c'est pas un club. Voilà, c'est pas un club.
1: Fâché.
2: Tu peux venir, tu vas t'intégrer aussi. C'est pas un club, c'est un pays. Voilà, c'est une histoire. Il y a toute une histoire derrière. Donc, tu peux pas venir comme ça et tu vas rentrer comme ça. Et puis, son profil, il est atypique.
1: Mm-hmm.
2: Son profil est très atypique. Jusqu'à présent, on n'a pas encore trouvé, à part Drogba qui était complet là. Un attaquant aussi complet que Drogba, on n'a pas encore trouvé, à part Haller qui s'est rapproché un peu.
1: Mm-hmm.
2: Tu vois un peu, non, c'est de ça qu'on parle. Donc, il y a la réalité, comme ça, on parle, non, c'est pas coach. On ne connaît pas les rouages du football. On accepte, mais on regarde aussi, puis on a nos sentiments qui sont en jeu.
1: Mm-hmm.
2: Il y a certains qui vont se plaindre pour dire, pourquoi ils me sont plaints sur le côté de Oumadja qui était là-bas. Oumadja était une histoire, les Ivoiriens.
1: Ok.
2: Voilà, donc ceux qui se plaignent, je le comprends, mais en même temps, j'accepte parce que Oumadja a une histoire, les Ivoiriens. Pourquoi Marcel Godot qui a été pris? Oui, mais il n'a pas une grande histoire. Comparément à Oumar Diakité. Puis ces derniers temps, Oumar Diakité, il a joué. Bon, moi, il a accepté parce qu'il a joué un peu. Il a essayé de tirer son épingle du jeu. Il a marqué un peu de but, tout. Il s'est démarqué un peu. C'est qui a fait son poids. Parce qu'il a une histoire, moi, il n'a pas accepté. Il n'a pas me plaindre de son côté. Mais Yohan Bounia, moi, il dit non, il ne suis pas d'accord, mais quand même, c'est mon équipe, je vais la supporter.
1: Mm-hmm.
2: C'était mon point de vue.
1: Ok. Voilà. Mais écoute, c'est bien noté. Je pense que tu vas donner un ton très footballistique à ce flip-flop de la semaine. Mais c'est pas plus mal. C'est ça que ça envoie des discussions. Merci beaucoup, Ricky, de nous avoir appelés. Et garde l'écoute sur trace. Peut-être que tu entendras des avis un peu contraires aux siens. Allez, 27-225-08-200, les amis. On continue de vous recevoir. Allô?
3: Allô, bonsoir, maman, tata Mounia. J'ai fait un coucou à Ricky. Anitié encore, Ricky. Anitié.
1: Anitié de mise à position, dis quoi?
3: Anitié, ouais, ça va bien.
1: Ça va bien. Ok, ouais, bah dis-moi, c'est qui, c'est Soulama?
3: Ouais, c'est Soulama, ouais.
1: Alors, mon frère, de quoi t'as envie de parler ce soir?
3: Maman, j'ai envie de parler de quelque chose qui m'a choqué ce soir.
1: Mm-hmm.
3: Un carrefour ma copine, vraiment, à tout moment, je, lorsque j'appelle souvent, je me plains un peu du comportement de non, de certains brutas. Mais aujourd'hui, vraiment, j'aimerais les défendre un peu, c'est vrai. Bon, c'est pas comme je voulais les défendre, mais c'est qui m'a choqué un peu. Lorsque vous arrêtez quelqu'un, et puis maintenant, le gars, il a fait un refus, il y a beaucoup de moyens pour l'arrêter. Il y a une scène qui s'est passée devant moi au feu du Grand Carrefour de Marbourg. Le policier, il a voulu arrêter le gars. Le gars, il est descendu sur sa moto. Et puis, il a commencé à accélérer la moto. Il a dit qu'il est descendu sur la moto. Puis, comme s'il a été de pousser la moto, puis il a accéléré. Il court avec sa moto, quoi. Il m'a accéléré en même temps. Puis, donc, le policier était derrière, longtemps, de tirer la moto à l'arrêt pour qu'il ne s'arrête pas. Donc, lui, mais c'est pas comment il s'est arrêté. Il était arrêté au feu. Il voit la scène. Il voit quelqu'un qui est descendu. Il est à pied. En train de courir, la moto allumée. Puis, il a été accéléré. Il court en même temps à pied. Et puis, il dit, mais c'est une histoire. Maintenant, je me dis, donc, lorsqu'il est échappé au policier, il est parti, il y avait ses claquettes qui étaient là. Le policier, tellement qu'il est fâché, il a pris les claquettes, tu vois, actuellement dans notre saison des pluies. On dit, il n'a pas vessé les ordures de les carnivores bouchés. Claquettes du gars là, il a pris, il a mis devant. Non, mais il regardait l'action, ça m'a fait mal, quoi. Il a pris les claquettes du gars parce que le gars, il n'est pas dit blesser ses claquettes. Il a pris ça comme ça. Donc, tu vois, les carnivores là, on fait des petits trous à côté de la bonne pour que l'eau puisse couler dans. Le trou là, il a mis dans le caniveau là. Mais c'est arrêté comme ça, regardez quoi, j'ai dit qu'il a eu mal à la tête. Ah, c'est quoi ça là? Tu l'as arrêté, il n'a pas pu s'arrêter là. Il y a beaucoup de moyens pour l'arrêter, tu peux même à communiquer avec tes collègues. Tes chaussures là, t'as fait quoi? Donc t'es trop fâché, tu prends tes chaussures et puis tu n'as pas pu jeter ça dans un endroit, puis tu mets ça dans le caniveau. Là, là, quand ça va boucher là, ça va remonter encore si qui. Je ne sais pas si la population sera remontée. Ils vont dire non, ouais, quand nous ont bouché, alors que toi-même, l'autorité même qui est censée même dire que non, on doit pas baisser. Ça m'a choqué sur toi.
1: Faut te calmer.
3: Ça m'a choqué même. Souvent, ils voient les gens, ils voient les scènes. Même ma foi, si vous arrêtez les gars, ils ne veulent pas s'arrêter là. Vous avez beaucoup de monde, vous avez des motos. Vous pouvez les arrêter. Vous signalez même vos gars devant. Ils vont les interpeller à tout moment. Parce que souvent, ils prennent des risques pour arrêter ces gars-là. Ils se mettent des problèmes. Mais imagine-toi, parce qu'il était en train de tirer la moto. Le gars, il est là à accélérer la moto. Si le gars, il avait accéléré d'une manière, lui-même, il allait tomber devant les gens ici. Il allait mettre ça sur les réseaux. C'est pas une situation soyeuse qu'elle a là. C'est trop soyeuse. Lorsqu'ils ont arrêté les gars-là, ils n'ont qu'à vraiment prendre des précautions pour ça. Ils ne veulent pas s'arrêter. Vous êtes beaucoup dans l'allée là. Tu peux appeler un gars. Ah, il y a un qui vient là-bas demain. Tu as l'attrapé, c'est forcé, tu as l'attrapé. Il met la vie en danger, puis il met la vie en danger même des motards. Hein? Comment c'était un peu mon rabot ce soir?
1: Écoutez, très bien entendu. Merci beaucoup, mon frère Siri, et rentre bien. Salut la blanche, autant que tu connais. Allez, les amis, on égrène tous les sujets de la semaine, mais aussi ce qui va être votre coup de cœur. Donc, flip pour ce que vous avez le plus apprécié et flop pour ce que vous avez le moins apprécié. Il y a beaucoup d'actualités, hein, donc c'est vraiment vous qui décidez d'aborder le sujet qui vous sied, vous le mettez sur la table. On en discute. Et puis, je tiens à dire aussi à toutes les personnes qui sont en direct et à l'écoute que vous pouvez réagir. Ainsi, quelqu'un a envoyé un sujet que peut-être initialement vous vouliez parler de la liste et que Robert a parlé de comment je vais dire ça, des motards, bah vous pouvez parler tout simplement. Allô, allô.
4: Allô, allô.
1: Allô.
4: Vous allez bien?
1: Ça va très bien, Ivan, et toi?
4: Ouais, ça va.
1: Mais pourquoi tu me vouvoies?
4: ouais, comment tu vas, Mounia?
1: Ça va très bien, Ivan.
4: Ah, d'accord. Moi, je vais bien. Je me suis reposé aujourd'hui.
1: Ok.
4: Et puis ce soir, je vais à une petite soirée, un petit concert là.
1: De concert de qui, Shaolin?
4: Un grand concert à la 1500 places là. Ouais.
1: Ok, bah écoute, c'est un très très beau programme.
4: Ouais, je vais aller un peu voir un peu comment ça va se passer et puis profiter vraiment du moment.
1: Ouais, c'est ça, c'est le plus important.
4: Mais, ouais, big up à Richie, à son intervention. Big up aussi à Yako, à Robert Soulaman, parce qu'il vient de voir, il n'a pas eu le fait pleurer. Voilà. Et pour enchérir un peu sur l'intervention de Ricky, je pense que il y a
1: bon, on rappelle que Ricky, il a parlé de la liste, hein, de la liste des joueurs sélectionnés pour le mondial 2026. Vas-y.
4: C'est ça. Donc moi, j'ai bien aimé la liste. J'ai bien aimé la liste, mais ce petit couac-là de l'absence de Sébastien Haller, ça m'a fait un peu mal. Voilà. Moi, franchement, si le gars, il était là, même s'il était là à la place de Johan Boni, il n'y avait pas de souci. Parce qu'on a très bien vu à la CAN la combinaison parfaite entre Simon Adengra et Sébastien Haller. Non, laisse tomber. C'est-à-dire, tu vois, la majorité des buts de Haller, tout venait de Simon Adengra. Tu vois. Donc, comme il a dit là, on n'a vraiment pas vu comment ça se passe avec lui.
1: Avec Yohan Boni.
4: Et il y a certains joueurs qui excellent tellement en club que quand ils viennent ici en sélection,
1: C'est un peu une déception. Ouais.
4: C'est un peu une déception. On a tout dernièrement même là, on a vu même le cas de Yann Diomandé. Yann Diomandé, c'est un joueur qui est très technique, qui est excellent en fait. Mais il n'a pas piqué, amusement à part. À la CAN, il n'a pas fait. La CAN, tout dernièrement au Maroc, là, il n'a pas fait long feu, il était pris et tout ça, il n'a pas pu se démarquer. Donc, c'est pour dire quoi, il y a déjà une alchimie entre les joueurs. Certes, on peut prendre des joueurs un peu à gauche et à droite, mais vraiment, pour ce que Sébastien Haller nous a procuré, il méritait vraiment de partir pour la Coupe du Monde. Là, quoi. Il méritait vraiment de partir. Et moi, je me demandais si est-ce qu'on ne pouvait pas faire cette exception-là souvent au niveau de la FIF, pour essayer de faire des sondages avec vraiment le peuple ivoirien. Je ne sais pas, il y avait une compagnie de communication ici en Côte d'Ivoire, quand ils voulaient organiser un concert, ils mettaient le nom de plusieurs artistes et puis, en fait, les gens votaient. Vous voyez, afin de ne pas faire les gens voter, les artistes les plus votés venaient en fait à ce concert-là. Donc, est-ce que la FIF ou bien le sélectionneur ne pourrait pas, donc, une canne, même si ce n'est pas quelque chose qui va être dans les textes, mais essayer de voir un peu ce que le peuple pense, ce qu'on dit, ce qu'on veut, essayer de nous prendre en compte par rapport à ce qu'on voit aussi. Ça a l'air un peu intéressant, mais bon, on va soutenir notre équipe nationale.
1: Mais si on fait ça, est-ce qu'on va pas, être dans un, je sais pas moi, parce que comme je l'ai dit tantôt, une liste, elle ne satisfait pas à 100%. Il y aura toujours quelqu'un qui va dire que non, moi j'aurais préféré un tel, tel est performant au club, même si il a pas joué avec le truc, on sait au moins ce qu'il peut apporter, que tel est fatigué. Est-ce que, parce que, je pense que monsieur Idriss Diallo, président de la FIF, il a confié à NCI que, il n'intervenait pas dans la liste. Donc même si le président de la fédération n'intervient pas, je pense que si on confie ça aux supporters, on est quand même versatile. Il y a quelques mois, avant la CAN au Maroc, tout le monde criait Wilfried Zaha. Il n'est pas arrivé, il n'a pas été mentionné dans cette liste. Et en tout cas, de ce que j'ai pu scroller depuis le matin sur Internet, il n'y a pas une seule personne qui a dit « Ah, mais Wilfried Zaha, il est bon et tout. » Donc, c'est-à-dire qu'on est quand même versatile, on est un peu clivant sur les bords. Est-ce que si on nous confie ça, ou bien même si on a un pourcentage, ça ne va pas être, ça va pas créer encore plus de débandades?
4: Je te réponds sur le cas Wilfried Zaha. Là. On avait demandé Wilfried Zaha et ils ont appelé Wilfried Zaha au Maroc. Il n'a pas piqué.
1: Ah, donc vous aviez pas fait un bon choix. Est-ce que du coup on doit vous écouter encore?
4: Attends, mais quand tu es en faute et que tu as été déçu d'une part, il faut reconnaître aussi. C'est pour ça que je dis au fait que c'est parce qu'on a crié, c'est parce qu'il y a eu beaucoup de paroles, c'est parce qu'il y a eu vraiment une écoute, une oreille favorable aux supporters, que Wilfried Zaha est venu. Voilà, c'est pour dire aussi qu'on a un mot à dire. Moi, je ne dis pas forcément de l'implanter dans les choses, mais je veux dire aussi que si on faisait un peu ça aussi pour que ça puisse compter, un sondage public, ça peut compter aussi. Hein, ça peut compter. Et une chose est sûre, c'est que la majorité des personnes qui te parleront en fait aujourd'hui de la sélection de l'équipe nationale pour le mondial, je suis sûr que la majorité te parleront de Oumar Diakité et du manque et de l'absence de Sébastien Haller. Voilà, je sais que 80 ou bien plus de 80% des Ivoiriens sont unanimes là-dessus. L'absence de Sébastien Haller, en fait. Ils sont unanimes là-dessus, même si, tu l'as dit, il n'était pas en bonne position quand il est venu
1: Mais
4: il a été décisif. Il a été décisif. Comme il a dit aussi, c'est quelqu'un qui connaît la chaleur du pays. Le Yohan Boni, là, on ne le connaît pas chez nous ici en Côte d'Ivoire, en fait. Donc nous, on se dit pas, certes, le sélectionneur, c'est ce qu'il fait, mais nous, on se dit pas qu'il va mouiller maillot, quoi, comme on le dit en Côte d'Ivoire, pour nous, en fait. Tu vois? On se dit que c'est son business qu'il est venu faire. On l'a appelé, il n'est pas venu. Donc c'est son business qu'il est venu faire, en fait. Donc c'est un peu ça. C'est un peu ça. On devait vraiment favoriser les joueurs qui ont décidé de venir, qui sont battus pour nous, que certains joueurs, en fait, qui ont décidé de ne pas venir d'abord. Et puis après, comme bon, l'autre choix, c'est... Non, on n'est pas un second choix, hein, c'est la Côte d'Ivoire. Je suis désolé.
1: Okay.
4: La Côte d'Ivoire. Et le Wai, même lui, il a échappé. Mais c'est la Côte d'Ivoire. Oui. C'est la Côte d'Ivoire. Mais on va la supporter. C'est notre pays, c'est notre drapeau. On va aller jusqu'au bout.
1: Mm-hmm.
4: Voilà, c'est ce que j'avais à dire. Et puis vraiment, moi, j'aimerais te souhaiter un excellent week-end.
1: Merci.
4: Et puis bonne émission à toi.
1: Merci beaucoup, Yvan.
4: N'oublie pas ton anniversaire. Hein,
1: oui,
4: pas.
1: On n'oublie pas mon anniversaire. Merci beaucoup, non, ça fait plaisir. 27-225-08-200, les amis, pour nous rejoindre en direct et partager avec nous vos coups de cœur ou coups de gueule de cette semaine. Allô, allô. Ça va, tonton? Bonsoir.
5: Super bien, et vous?
1: Ça va, on est à la forme, grâce à Dieu. Alors, de quoi est-ce que tu souhaites parler ce soir?
5: Bon, c'est vrai qu'on parle de foot là, mais bon.
1: Non, après, tu sais, c'est flip-flop, hein, donc vas-y, ouais, vas-y.
5: Non, c'est super, tout le monde en parle, la liste est sortie aujourd'hui.
1: Mm-hmm.
5: Et si j'ai un petit truc à dire là-dessus, bon, écoutez, on est près de 30 millions, 27 millions d'habitants, donc 27 millions de sélectionneurs, chacun a ses choix. Voilà, donc on ne peut pas tous avoir les mêmes choix et à la personne habilitée à faire ses choix, c'est bien sûr le sélectionneur.
1: Mm-hmm.
5: Voilà, donc faisons-lui confiance sur ses choix, même si ça ne va pas toujours dans le sens qu'on veut, mais faisons-lui confiance et on verra ce que ça va donner.
1: Mm-hmm.
5: Il a l'œil du technicien à viser pour savoir quel joueur prendre pour quelle situation.
1: Mm-hmm.
5: Donc du coup, voilà, je me dis, il faut le laisser faire, il faut lui faire confiance.
1: Ok, allez.
5: Voilà. De quoi je voudrais parler encore?
1: Mm-hmm.
5: Je vais peut-être revenir sur quelque chose. Ça va peut-être être lassant, mais voilà. La fin de semaine dernière, il y a eu, dans l'est de la Côte d'Ivoire, précisément en Bato, les producteurs de cacao qui se sont encore plaints d'un mouvement d'humeur, dispersé encore par la police, tout ça, pour revendiquer leur argent, parce que voici que nous sommes au cinquième mois de la.

0: tu vis comment, tu te soignes comment, tu manges comment, tu mets tes enfants à l'école comment, tu te mets à l'abri du besoin comment. Franchement, comme on dit chez nous, ils n'ont qu'à chanter, on donne là des gens, et puis ils vont vivre leur vie aussi tranquillement.
1: Mm-hmm.
0: Rapidement, pour passer là-dessus, j'aimerais parler d'un autre sujet, et dont j'avais déjà parlé de ça. Notre dépendance à l'importation du bétail.
1: Ouais, t'en avais parlé.
0: Voici que la fête de Tabassi approche, les pays voisins qui nous donnaient ces ruminants là, ou bien ces animaux là, lors des grandes fêtes qui venaient, hein, ont décidé de stopper les importations. Voilà qu'aujourd'hui, mon pays, la Côte d'Ivoire, est obligé, après une mission en Mauritanie, on sort même de l'Afrique de l'Ouest aujourd'hui, on va jusqu'au Tchad,
1: mm-hmm,
0: pour aller demander qu'on vienne livrer du bétail à Abidjan,
1: mm-hmm,
0: pour que les Ivoiriens puissent avoir de quoi affecter. Alors imaginez un bétail qui quitte depuis N'Djamena au Tchad jusqu'à Abidjan. Regardez la distance et le transport.
1: Mm-hmm.
0: À combien on va nous vendre des moutons ici?
1: Mm-hmm.
0: C'est pourquoi nous, on parle toujours de développer local. Et quand on le dit, c'est en prévision de certaines choses. Et aujourd'hui, voilà, le Burkina, le Niger, le Mali, les pays d'à côté, avec tout ce qu'on connaît comme crise là-bas, les déplacements des populations, n'ont pas suffisamment de bétail pour livrer sur le marché ivoirien.
1: Mmh.
0: Et voilà que nous sommes aujourd'hui dépendants de certains pays pour ces choses-là. Pourtant, on peut développer local. Et le ministère doit inciter les populations, mettre les moyens qu'il faut pour qu'on soit autosuffisant dans ces domaines-là.
1: Mm-hmm.
0: Et pour tout autre domaine, dont le riz et tout ça, j'en parle tout le temps. Mais c'est une réalité, parce que si demain, une situation quelconque fait qu'on a, les importations s'arrêtent, comment vivre ceux qui sont ici? Comment on se ravitaille dans ces matières ou dans ces denrées-là? C'est ça que je voudrais parler aujourd'hui encore. Et pour finir, j'aimerais faire quand même un grand coucou à la couverture maladie. C'est vrai, mm-hmm, que ça nous a un peu fatigués, on nous a imposé des cas, tout ça. Mais pour deux utilisations, pour mes deux enfants, pour des consultations de général, hein, pour voir un médecin, en tout cas, on a pu faire les consultations jusqu'à avoir les médicaments en pharmacie.
1: Mmh, alors c'est bien.
0: Oui, ça, je le confirme.
1: Mmh.
0: Je le confirme, mon premier fils et ma fille après. On a eu droit aux examens, on a payé pour la consultation. D'habitude, on payait quoi, 1000 francs, 1500. Là, on a payé carrément 150 francs. Les examens qui nous coûtaient près de 9 à 10 000. On a payé près de 1500 francs pour les examens du sang, pour le palu, l'infection, tout ça. Et vraiment, ça fonctionne. Après ça, on est allé en pharmacie, on a eu les médicaments qu'il fallait. Et tout autour, je pense avoir dépensé 6 ou 7 000. Hein.
1: Mm-hmm.
0: Voilà, c'est pour dire que ça fonctionne. Mais ça ne prend pas en compte certaines spécialités,
1: mm-hmm,
0: comme l'ophtalmologie, tout ça.
1: Ouais,
0: mais
1: ouais.
0: J'aimerais aussi que ça passe sur ça. Mm-hmm. Et surtout pour les personnes du troisième âge qui ont le diabète, l'hypertension.
1: Les assurances et les personnes du troisième âge.
0: Voilà, ça
1: va beaucoup soulager, tu vois. Mais enfin, ces justifications n'est pas forcément raison. Mais je veux dire que même les assurances privées, là, elles ont du mal, même avec, tu vois, certaines maladies, en plus, certains âges, je veux dire ça comme ça.
0: Non, mais c'est la Côte d'Ivoire.
1: Mm-hmm.
0: C'est la Côte d'Ivoire, on peut se permettre ça quand même.
1: Ouais.
0: Donc, c'est juste tout ça, et dire que quand même, c'est quelque chose de concret.
1: Et c'est bien, merci en tout cas pour le retour, tonton, ça fait plaisir.
0: Oui, il faut le dire, on a critiqué ça.
1: Mm-hmm.
0: Et aujourd'hui, moi, je n'y croyais même pas. Hein.
1: Mm-hmm.
0: Quand je suis arrivé, on m'a demandé l'enfant une carte, j'ai dit oui, j'ai donné, et on a suivi le parcours et tout était bien. Il n'y avait pas de problème de réseau, tout ça.
1: Top.
0: On a été servi. À la formation, on a été servi. Les médicaments ont été servis. Et voilà, ça a fonctionné. Et à deux fois, pour la première fois, j'étais sceptique. Mais la deuxième fois encore, je me dis, ben, ça commence à prendre.
1: Mm-hmm.
0: Donc, pour tous ceux qui hésitent encore, allez-y. C'est en train de se faire. Donc, merci au ministère de la Santé pour ça. Quand on critique, c'est bon. Mais quand c'est bon aussi, il faut le dire. C'est le retour que je fais et ça a été une belle expérience. Donc, pour les parents qui hésitent encore, faites-le. Ça peut soulager vos poches, quoi.
1: Voilà. Ça marche.
0: Encore merci.
1: Merci. Merci, tonton. À mardi plus tôt, parce que lundi, c'est férié. Écoutez, les amis, vous voyez un peu comment on navigue à travers les sujets. On parle de football, de santé, de circulation, parce qu'aujourd'hui, on est vendredi et que c'est libre antenne. Vous abordez le sujet qui vous tient à cœur. Ça peut être un coup de cœur, comme le tonton vient de partager son coup de cœur avec nous, qui est la couverture maladie universelle, ou bien un coup de gueule, comme Ivan ou encore Ricky, voilà, qui ont un peu poussé des coups de gueule par rapport à la

0: liste définitive des joueurs qu'on va retrouver dans l'équipe nationale pour le compte du Mondial 2026 aux États-Unis, au Canada et au Mexique. Vraiment, c'est libre antenne, vous abordez le sujet que vous voulez, mais là, obligation commerciale oblige, désolé pour, pour l'exagération, mais on ira donc à la pause alimentaire et musicale. Il y aura José Rien du tout, à qui on envoie beaucoup de force et beaucoup d'amour, et puis on va se retrouver pour la suite dans quelques instants.
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2: Et on est de retour avec vous les amis, c'est la suite de Génération 2.0 sur Trace FM 95.0. Merci de nous suivre tous les soirs de la semaine, hein, lundi au vendredi. Aujourd'hui on est vendredi, c'est le week-end, et on vous invite à partager avec nous ce que vous avez le plus apprécié de votre semaine ou pas. Allô. Allô, allô. Salut, ça va?
3: Ah, c'est comme sous l'argent.
2: Yeah, l'argent qui coule à flot. Comment ça va?
3: L'argent, très bien.
2: Ça va, hein. Il a plu un tout petit peu, une petite pluie pour nous blaguer un peu, mais on est là. On est concentré.
3: Ouais, mais quand même, il fait très beau temps.
2: Oui, le temps est doux en tout cas. Le temps est tout. C'est vrai, genre, il fait pas trop chaud. Il fait pas froid aussi, mais genre, tu vois, c'est un peu frais. Ça, c'est le bon temps pour pas se laver. Ah, il y a un temps comme ça. Non, il y a l'eau coûte cher. Hein, comme ça, ça coûte cher les factures. Là. C'est le moment.
3: Non, c'est pas incroyable.
2: Alors, dis-moi, comme ça, l'argent, il y a quelque chose dont tu veux parler ce soir ou pas?
3: Ouais, il y a quelque chose dont je vais aborder. Si j'ai une bonne mémoire, ça va être la semaine passée. Hein,
2: ok.
3: Où on a dit à quel moment on peut dire qu'on a réussi sa vie ou on a réussi dans la vie. Voilà, moi comme ça, la réponse que j'ai pour ça là, c'était quand même de savoir déjà pourquoi on est dans cette vie. Si tu sais déjà pourquoi tu es là, tu sauras si tu as réussi ta vie ou pas. Voilà, maintenant le deuxième que je veux bondir dessus, là j'ai mon tonton qui est déjà chose à aborder ce sujet là. C'est le sujet des moutons, là, parce que moi, je suis un musulman. Voilà. Je ne sais pas comment ceux qui sont en haut, là-bas, vont s'arranger, mais ils n'ont qu'à t'arranger, même si c'est en Chine, ils n'ont qu'à aller chercher des moutons pour nous. Nous, on va fêter. Voilà, c'est ce que j'ai à dire. Voilà, s'ils vont s'arranger, même si c'est en Chine, en tout cas, ils n'ont qu'à nous avoir des moutons.
2: Nous, on va gâter la fête.
3: Voilà, pour pas, ça va gâter la fête. C'est ce que j'avais à dire. Merci Moon et bon week-end à vous.
2: Merci beaucoup.
3: Je m'en vais à Yopougon. Hein.
2: Wow.
3: La commune que tu préfères tant à cause des cocotiers.
2: Mon nom est gâté. Bye bye, comme ça, l'argent. Hé, hey, les gars, c'est pas que je porte que j'aime Yopougon. Yopougon, c'est là, c'est vrai, je suis né. Et j'ai grandi, j'ai fait toute mon enfance à Yopougon. C'est pour ça que j'aime bien Yopougon. Hey, même s'il y a le POC qui est, tu vois, t'as capté? Il m'a eu, j'étais pas prête. Allez, je vous redonne le numéro pour me rejoindre en direct. 27 225 08 200. Vous avez l'opportunité de réagir sur l'un des sujets qu'on a abordé cette semaine, ou bien partager avec nous votre coup de cœur ou coup de gueule, ou bien voilà, vous ramenez un sujet sur la table et comme ça on en discute tous ensemble. Allô, allô.
4: Allô, on dit quoi, Tata Mounio?
2: Ça va et toi?
4: Ouais, ça va très bien.
2: On dirait pas, hein, tu fais ouais, ça va très bien.
4: Je suis fâché parce que la dernière fois là, quand Shaolin est venu là, t'étais pas là. C'est oui. Dani qui était là.
2: Oui. Mais c'est que toi, il y a longtemps, tu nous as pas écouté. Hein, mon bébé? Parce qu'on a dit qu'on était sur des tournages, donc c'était un peu difficile pour le mois de mai. Mais comme on peut pas laisser l'antenne, on essaie de faire un relais. Et puis les jeudi ou lundi, on est ensemble. Hein, mon bébé, faut pas te fâcher.
4: Bon, je suis pas fâché. Il t'a attendu, je me suis content. Ça va ma glacée.
2: Oh, t'as vu? Hey, mon anniversaire.
4: Hey, mon anniversaire.
2: Non, c'est pas. C'est j'ai mon anniversaire. Mais oui, mais j'aime, ça veut pas dire que j'ai poche, chérie, chez moi. Aïe.
4: Non, il n'y a pas dit ça.
2: Ah, mais non, mais j'ai dit j'aime, on dirait que j'ai braisé, ça me pousse l'argent, il n'y a pas pour me faire croquette, quoi. Pour gâter mon nom, hein. Non, vous, non. Moi, une grande dame comme ça, je ne prends pas du sauter et revenir, moi j'aime du braisé.
4: père est venu, quoi. Dieu, tu me
2: fais. En plus, j'ai trouvé un coin à ici, là. Comment on appelle le coin? À Angrais, là. Ouh, c'est bon, hein. Bon, bref, on en reparlera dans mon livre. Dis-moi, mon chouchou, de quoi tu veux parler ce soir?
4: Moi, je vais vous t'appeler pour saluer.
2: Oh, t'es trop gentil.
4: Tu vois, là. Chose que truc.
2: Écoutez, vous m'avez manqué aussi. Hein, quand je suis pas là, vous me manquez. Merci beaucoup, en tout cas. Merci pour l'énergie. Allez, je t'envoie plein de bisous.
4: Bisous à vous.
2: Bisous, mon chouchou. 27-225-08-200, j'aime quand vous m'appelez comme ça. Oh là là, il y a trop d'amour. Écoute, on a eu plein de sujets cette semaine. Hein. On a parlé de circulation, on a parlé de comment évaluer la richesse de quelqu'un. Est-ce que vous pensez que quand une personne a une voiture, un terrain ou une maison, on peut considérer que cette personne est riche? Mercredi, on avait Shaolin avec nous. On est resté focus. D'ailleurs, je pense qu'il a son concert ce soir. Hein. Du coup, bah, vous pouvez commencer aussi à vous diriger là-bas, histoire de bien entamer votre week-end. Et puis, on a cette liste des éléphants sélectionnés pour le mondial qui est sorti aujourd'hui, qui fait couler quand même un peu d'encre et de salive. Donc il y a une panoplie de sujets qu'on peut aborder là, on discute et puis voilà, on se laisse dans la paix du Seigneur. Allô.
5: Oui, bonsoir Moni.
2: Comment ça va?
5: Ça va, c'est oh. Bouti.
2: Ah, mon oncle Bouti. Ça va bien? Ça dit quoi la journée? Ça a été?
5: Ouais, super.
2: Super. Alors de quoi t'as envie de parler? Moi ça va, un peu fatigué, mais ça va. Ça va, d'ici mai, ça va finir, donc on aura le temps de bien souffler un tout petit peu.
5: Voilà. Bon, alors, tout, on est content.
2: Merci beaucoup, c'est trop chaud, c'est trop gentil. Alors,
5: Avant-hier, c'était Dani.
2: Dani, ouais.
5: Ouais, on s'est régalé avec lui, franchement.
2: Il était d'art, il était bien.
5: Et surtout, lui, ce que j'apprécie chez lui, j'adore ça chez lui, c'est question.
2: Ok. Donc,
5: c'est un pro dans les questions.
2: Oh ouais. Avec Shaolin.
5: Avec Shaolin. Ouais. Et Shaolin aussi.
2: Il a régalé, il était un bon.
5: Oui. Franchement, il pose des questions
2: pertinentes.
5: Pertinentes. Et en fait, j'hésitais à parler d'un sujet. Mais
2: okay.
5: En l'écoutant, certains ici, par exemple, Tonton et tout ça, ça m'a boosté, j'ai envie de parler de quelque chose.
2: D'accord, dis-nous.
5: Voilà, ce n'est pas un flop, ce n'est pas quoi, mais c'est juste que, tu sais, quand j'étais petit, j'ai remarqué, enfin, ça sera court, hein, mais quand j'étais petit, j'ai entendu dire qu'il y avait sorcellerie des blancs et sorcellerie des noirs. J'étais en classe de CE1 et puis j'ai entendu ça. Et c'était les jeunes de ma promotion qui disaient ça, en fait, des enfants comme ça. Et jusqu'à aujourd'hui, j'entends ça souvent encore certaines personnes dire. Et du coup, moi, enfant, j'entends ça et intérieurement, c'est comme s'il y avait une voix en moi qui me disait que si je grandissais, j'allais découvrir c'est quoi la sorcellerie des blancs et puis venir partager.
2: Ok.
5: Et heureusement, c'est ce qui s'est passé jusqu'à ce que j'aille en France. Et je pense, ce que je peux dire aujourd'hui, c'est qu'il n'y a pas de sorcellerie des blancs. Oui, il n'y a pas.
2: Là, tu es en train de démystifier un gros truc. Hein. Mais vas-y.
5: Il n'y en a pas parce que regarde, par exemple, en psychologie, pour démontrer ça, en psychologie, on parle de cerveau gauche et cerveau droit. L'hémisphère gauche et l'hémisphère droit. L'hémisphère gauche a ses caractéristiques, c'est analytique, le raisonnement, la pensée en arborescence et tout ça. Et l'hémisphère droit a ses caractéristiques, la pensée positive, la créativité, l'imagination, l'intuition, l'intention, etc. Et donc, les pays développés développent les deux côtés. C'est-à-dire qu'il y a des gens... Oui, c'est-à-dire que dans une population, par exemple en Côte d'Ivoire ici, il y a 70% de cerveau gauche, d'hémisphère gauche, et 30% d'hémisphère droit. Et donc, sauf que dans nos pays, nous les pays noirs, nous qui considérons que les autres ont des sorcelleries, c'est que dans nos pays, les gens, c'est les hémisphères gauches qui sont plus développés.
2: Ok.
5: Et les hémisphères droits sont ignorés. Okay. En fait, eux, ils s'ignorent, en fait, parce que ils ont la capacité de créer, de développer, mais c'est que l'éducation qui est produite ici est l'éducation qui est mise en place par les hémisphères gauches, alors que normalement, les hémisphères droits ont leur éducation qui est à part. Donc, si les hémisphères droits pratiquent l'éducation sont éduqués par les hémisphères gauches, qu'est-ce qui est en train de se passer? Ils vont se dénaturer.
2: Uh-huh.
5: Ils seront pas créatifs. Ils ne seront pas imaginatifs.
2: Uh-huh.
5: Et c'est ce qui a lieu ici. Alors que dans les pays développés, les hémisphères droits ont leur circuit d'éducation.
2: C'est-à-dire okay.
5: qu'il y a une éducation commune qui est l'école, uh-huh. mais intérieurement, à la maison ou dans leur cercle, il y a l'éducation. Ou bien, dans, par exemple, quand tu entres dans une bibliothèque, tu vois, moi, quand j'entre dans une bibliothèque, je vois deux types de livres. Des livres écrits par les hémisphères gauche et des livres écrits par les hémisphères droits.
2: Uh-huh.
5: Quand je marche dans la rue, je vois deux types de personnes. Quand je suis dans un bus, je vois deux types de personnes. Cette capacité est venue en moi comme ça. C'est-à-dire que quand je regarde une personne, je vois juste si elle est hémisphère droit ou si elle est hémisphère gauche.
2: Uh-huh.
5: Et donc, je pense qu'il faut qu'on dise aux gens, « Hey, réveillez-vous parce uh-huh. que vous devez apprendre à avoir confiance en vous. » Ça, c'est, je parle aux hémisphères droits.
2: Uh-huh. Uh-huh.
5: Et donc, c'est en apprenant à avoir confiance en eux qu'ils vont pouvoir avoir confiance, créer des choses, et puis voilà, c'est-à-dire insouffler, parce que regardez, le gouvernement est là, nos politiques sont là, mais le système qui est là, on sent qu'il y a quelque chose qui manque, non?
2: Uh-huh.
5: Et c'est ça, ce quelque chose qui manque là, ce sont les hémisphères droits qui l'ont, ils l'ont tous en eux, uh-huh. on est avec.
2: Uh-huh.
5: Mais tant que tu n'as pas confiance en toi, tant que tu ne t'aimes pas, tant que tu n'as pas l'estime de toi, uh-huh. tu ne peux pas manifester cela. Tu sens qu'il y a quelque chose, mais tu ne sais
2: pas. Tu ne te sens pas complet.
5: Tu ne te sens pas complet, uh-huh. exactement. Et donc, c'est ce qu'il faut. Alors, qu'est-ce qu'il faut faire?
2: Uh-huh.
5: Ce qu'il faut faire est simple, c'est très simple. C'est-à-dire que quand on était enfant, uh-huh. on a tous appris à se comporter comme des garçons. Par exemple, moi, je me rappelle bien quand on était enfant, on a tous appris en copiant les comportements des autres garçons.
2: Uh-huh.
5: Oui, et même les jeunes filles, vous avez appris en copiant les comportements uh-huh. des autres filles.
2: Uh-huh.
5: Voilà. Et c'est comme ça qu'aujourd'hui, en sachant cela, hémisphère droit, si vous êtes hémisphère droit, qu'est-ce que vous allez faire? Bah, commencez à copier le comportement des hémisphères droits.
2: Ok.
5: C'est-à-dire en lisant des livres sur l'hémisphère droit, en uh-huh. lisant des livres, par exemple, sur la pensée positive, sur l'imagination, sur l'intuition. Donc, en lisant ce type de livres, en écoutant ce type d'audio, qu'est-ce que vous êtes en train de faire? Vous êtes en train de vous nourrir. C'est ça qui vous nourrit. Et plus ça vous nourrit, plus vous sentez que vous êtes en train de remplir quelque chose, vous êtes en train de vous remplir à l'intérieur. Le sentiment de pas complet qui était là commence à se dissiper.
2: Uh-huh.
5: Et là, quelque chose commence à se développer en vous. Uh-huh. Et voilà. Donc, c'est ce que j'avais à partager.
2: D'accord. En tout cas, c'est très profond hein, ce que tu as dit, mais au-delà de ça, je pense aussi que c'est vrai que quand on a ça, quand on est un enfant et qu'on a les moyens, enfin moyens pas forcément financiers, mais qu'on est mmh. écouté, c'est quelque chose qu'on peut arriver à développer. Tu vois, quand c'est pas étouffé. Moi, si je peux plus soyer sur ce que tu disais, c'est bien oui. si dès maintenant on inscrit même nos enfants. On voit ça comme quelque chose de j'en sais pas utile, mais même pendant les vacances, il y a plein oui. d'ateliers créatifs où vraiment les enfants ils peuvent développer certaines aptitudes. Malheureusement, on balaye ça du revers de la main et on ne sait pas comment occuper nos enfants sainement. Souvent, c'est même pas assez. Il y a des gens qui font des ateliers gratuits de théâtre, de dessin, mais on dit dessin peinture, quoi. Bien si peinture, tu vois un peu. Et donc, si même l'enfant, il nourrissait une certaine passion pour ça, à force d'entendre comment les gens, ils en parlent avec des involtures, il va être en mode, bon, ok, attends, mieux j'abandonne ça. Et vraiment, je plus ça, c'est ce que tu dis. Peut-être que nous, les parents aussi, on doit commencer à encourager nos enfants dès maintenant, comme ça, ils vont pas avoir du mal à en parler, et puis ils vont pas avoir du mal à s'identifier aux personnes qui ont développé cet hémisphère-là. Merci beaucoup, mon oncle. Tu voulais rajouter quelque chose?
5: Oui, oui.
2: Vas-y, dis-moi.
5: Que c'est ça, c'est que dès lors qu'un enfant entend, à partir de 8 ans, comme ça, normalement c'est plutôt même, mais à partir de 8 ans, qu'un enfant entend que son fonctionnement là, il est hémisphère droit,
2: uh-huh.
5: et que voilà les choses qui lui arrivent, les symptômes qui lui arrivent, voilà ce que ça veut dire, voilà. Souvent, je fais des ateliers aussi souvent.
2: Tu nous avais dit ça une fois.
5: La dernière fois, c'était le 11, c'était à l'MPT.
2: Uh-huh.
5: Et donc, dès lors qu'un enfant entend cela, quelque chose commence à... La confiance en lui commence à s'installer.
2: Uh-huh.
5: Mm-hmm. Il commence à savoir que, ah, donc il n'est pas rien, il n'est pas quelqu'un qui est perdu comme ça dans la nature, dans, sur la terre. Voilà, il est, son estime de lui commence à s'installer. Mm-hmm. Il sent que, ah, donc il est relié à quelque chose, il est important. Voilà, lui aussi il est important. Sentir qu'il est important sur la terre et qu'il est capable de réaliser ce qu'il veut réaliser.
6: Mm-hmm.
5: Et donc, voilà. Donc c'est très important que les parents intéressent leurs enfants à ce côté-là d'abord. Ce côté de psychologie là d'abord, l'hypersensibilité,
6: mm-hmm.
5: les émotions et tout ça. Et ça va permettre aux enfants de savoir, ah oui, d'accord. Et puis, c'est déjà la base en fait.
6: Mm-hmm.
5: La base. Parce mm-hmm. que sans ça, on couvre ces côtés-là et puis on cherche juste à développer les autres. Mais c'est possible aussi, mais en grandissant, l'enfant, il y aura toujours ce petit manque-là. Alors que dès lors que c'est branché, l'estime de soi est branchée, l'enfant vraiment va grandir avec plus d'aisance.
6: Ouais, et c'est bien dit. Merci beaucoup, mon oncle. Je vous souhaite passer une belle soirée. Et garde l'écoute sur trace. Écoutez les amis, on va marquer la pause. Une énième dans cette émission, il y aura du Bruno Mars sur Adios Mai. Et on reviendra pour la suite. Vous écoutez, donnez vos coups de cœur ou coups de gueule, ou bien aborder un sujet qui vous tient le plus à cœur, comme ça a été le cas par exemple de mon oncle Botti. N'hésitez surtout pas à nous rejoindre au 27 225 08 200. Les vendredis, on n'est malheureusement pas sur internet. On est totalement en direct. Adios Mai, Bruno Mars sur la radio.
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1: Et on va terminer cette semaine en beauté. On est toujours dans le flip-flop. Voilà, c'est ce qu'on a. C'est l'articulation qu'on a les vendredis. Voilà, c'est libre antenne. Vous abordez le sujet qui vous tient le plus à cœur. Vous revenez soit sur l'un des sujets qu'on a abordé cette semaine ou la semaine d'avant ou en début de saison. Bref, c'est vous qui voyez. C'est vous qui donnez le ton et la direction à cette journée du vendredi-là, ce Génération 2.0 de ce vendredi. Merci d'ailleurs à tous ceux qui appellent pour partager leur avis, pour nous donner des tips aussi, nous donner des informations. Comme c'est le cas de mon oncle Monsieur Bouti, voilà, qui nous a parlé tout à l'heure du cerveau, hémisphère gauche, hémisphère droite. D'ailleurs, il a dit, hein, il donne des formations. Peut-être que la prochaine fois, il va donner son profil. Comme ça, voilà, vous allez peut-être aussi aller le follow pour avoir plus d'informations. Et on scrute un peu l'actualité. Ça peut être un coup de cœur ou un coup de gueule, donc un flip ou un flop. Tous les sujets sont les bienvenus. On évite cependant de parler de politique parce qu'on est une radio politique et que on met plus en avant la musique et les sujets de société. Donc n'hésitez pas à nous rejoindre. Le numéro de téléphone, il reste inchangé, c'est le 27 225 08 200. Je vous redonne ça, 27 225 08 200. Et puis comme on est une radio où on a de la musique aussi, où on aime bien kiffer les bons sons, on vous envoie aussi de temps en temps des sons, voilà, que vous appréciez d'écouter ici même sur l'antenne. Allez, je vous envoie le chouchou des chouchous. On l'appelle Chouchou Salvador. Il est d'ailleurs en concert en juillet au Palais de la Culture. J'espère que vous avez déjà chopé vos passes. Il a été trendy avec ce titre là 1, 2, 3. On s'écoute ça back to back avec BTS. On va déposer nos valises en Corée et puis voilà, vous allez pouvoir kiffer ça et revenir donner vos avis. Sinon, partagez vos coups de cœur et coups de gueule sur la radio station. À tout.
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1: On a fait plaisir aux fans de K-pop avec BTS, un groupe très très en vogue, on va dire l'un des premiers groupes K-pop même, voilà, qui a popularisé la pop coréenne au-delà des frontières de la Corée du Sud, et puis on est très content de les voir évoluer. Après, il y a plusieurs groupes qui sont arrivés derrière, je pense au Black & Pink, au Blackpink, je pense à Katsey, bref, beaucoup de groupes comme ça. Écoutez, on est dans Génération 2.0, les amis, on arrive un peu vers la fin de l'émission, le téléphone est ouvert, 27 225 08 200, si vous voulez nous rejoindre ici même et partager un peu ce que vous avez aimé de votre semaine ou non. Voilà, j'ai aimé ça de ma semaine, je l'ai pas aimé, j'ai aimé ça, ou bien voilà, si vous n'avez pas pu avoir la ligne, vous nous appelez. Je vous rappelle que lundi c'est férié, donc peut-être que vous ne nous verrez pas, donc c'est le moment de faire le grand déballage, et puis comme ça on va discuter ensemble tranquille ou tranquille zéro, et puis voilà quoi, on va se laisser pour un week-end tout long et tout beau, et on espère sans trop de grosses averses pour qu'on puisse kiffer un peu le week-end. Donc n'hésitez pas les amis, le téléphone est ouvert, 27 225 08 200. J'égraine un peu pour vous les sujets dont on a parlé cette semaine, ou peut-être voilà à l'antenne. Bah écoutez, je vais faire ça pour vous, hein, un petit récap. Donc lundi, voilà, le sujet du lundi était le suivant: quelle est la chose qui vous fatigue le plus dans la circulation à Abidjan? Mardi, une personne qui a pu s'acheter une voiture, une maison ou un terrain peut-elle être considérée comme riche? Hein, je pense que c'est les deux jours où on a eu vraiment des sujets. Hein. Allô?
2: Oui, allô, bonsoir.
1: Salut, ça va?
2: Oui, ça va.
1: T'es au bord de la route, là?
2: Oui, bon, je me déplace.
1: Non, mais t'inquiète pas. Ça va, je t'entends. Tant que je t'entends, ça va. Tu peux être où tu veux. D'accord, là, t'es où? T'es dans quel quartier?
2: Bon, c'est deux plateaux sous rocher.
1: Ok. Et tu t'appelles comment?
2: Bon, le surnom Bouscapé.
1: Yeah, Bouscapé, yeah. La valeur sûre. Ouais, le Bouscapé de quoi?
2: Le photographe de la cité.
1: Bouscapé, le photographe de la cité. Sans lui, il n'y a pas photo. Cric, crac, cric, crac, crac. Ouais, il n'y a pas. Tu veux parler de quoi, Bouscapé, le photographe de la cité?
2: J'ai appelé pour soutenir, comment on l'appelle, les propos de votre oncle.
1: Ah, de mon oncle? Oui, vas-y donc, dis-moi.
2: J'ai appelé pour soutenir, puis pour moi, parce qu'il a traversé ça aussi.
1: Ok.
2: Il y a un moment aussi là. Il y a vu que la route qui est suivie là, c'était pas une route.
1: C'était genre, ça ne te correspondait pas.
2: Voilà. Donc, on s'est pensé autrement. Genre, je vois dans mon éducation, mais c'est pas comme mes parents, mais mon éducation dehors, c'est pas tout la même chose.
1: Mm-hmm.
2: Je vois que dans un moment, il a changé. Et puis, il a vu que vraiment, le mystère droit du cerveau, là, mm-hmm, avait travaillé.
1: Mm-hmm.
2: Avec le progrès, ça évolue. Genre, c'est comme un éveil.
1: Mm-hmm.
2: Ça a beaucoup. Donc, là, si on continue, genre, Si on se donne du plaisir dans ce côté-là,
1: mm-hmm,
2: on a gagné tous, on est gagnant.
1: Mm-hmm.
2: Et notre pensée là, c'est mauvais, ça mélange, ça craint les cisanies, ça n'a pas d'entente.
1: Mm-hmm.
2: Parce que moi, je suis beaucoup observateur. Je suis pas trop sociable, mais je suis beaucoup observateur.
1: Mm-hmm.
2: Je suis beaucoup observateur. Donc il y a des choses, quand je vois les gens, il y a les formes de pensée là, c'est pas trop... Ça fait le comportement aussi, tout ça quoi.
1: Mm-hmm.
2: Car si votre oncle souvent il appelle et puis il donne des conseils, si on sait qu'il y a beaucoup
1: de personnes qui traversent ou qui l'ont traversé cette passe,
2: bon, qui écoutent aussi votre radio, donc là ça va les aider aussi.
1: Mm-hmm.
2: à savoir choisir les camps et puis à s'évoluer aussi.
1: Mm-hmm.
2: Je sais pas, moi, il y a longtemps, j'appelle, donc j'appelle, je suis un peu truc quoi. J'arrive pas à bien m'exprimer.
1: Non mais t'inquiète, je pense qu'on a compris et c'est bien que tu aies partagé ça avec nous. Il y a ce qu'on dit, et quand il y a quelqu'un qui est passé par là, qui apporte son témoignage, ça fait toujours titre dans la tête de quelqu'un aussi, tu vois. Donc t'inquiète, on a très très bien compris ce que tu voulais dire. Bouscapé, le photographe de la cité.
2: Ouais.
1: Merci beaucoup, bon week-end à toi. Les amis, je pense que bon, là on va s'arrêter, hein. On était très très très, non mais très très content d'être avec vous cette semaine, malheureusement pour vous. Lundi, c'est férié. Et ouais, lundi, c'est férié. On va se retrouver certainement mardi, mais gardez l'écoute toujours sur Trace. Il y aura des hits non-stop qui vont s'enchaîner avec le Trace Party à la suite, histoire de bien aborder le week-end. Et puis, n'hésitez pas à nous faire des recos sur la page de Trace ou bien sur nos pages personnelles, on est totalement open. Et puis, en général, on ouvre la plateforme du vendredi pour vous donner vraiment l'occasion de dire les sujets qui peuvent aussi être traités en long et en large en cours de semaine. Donc, ça ne dérange archi pas et on est très content que vous puissiez vous prêter au jeu. Merci à tous ceux qui appellent tous les soirs, c'est grâce à vous que cette radio et surtout ce programme existe. Mais du coup, on va pas trop blablater comme on est premier sur les hits, on va vous envoyer du bon son. Il y aura Shaolin, l'homme de ta vie. Je rappelle que il affronte le Palais de la Culture à 1500 places ce soir. Et on aura donc l'homme de ta vie qui va certainement chanter. Il était avec Dany mercredi dernier. Vous avez pu entendre un peu l'étendue de son talent. Allez, les amis, sans trop de blablatage, je vous envoie du Shaolin. Et puis on se dit à mardi, Inch'Allah. Plein de bisous à vous, gardez l'écoute sur Trace.
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